journal. La largesse de Baba s'exprime. Il a connu le monde dans sa diversité. Le vrai et le faux, le bien et le mal. Il a sillonné tout le continent africain en pensant à sa chère patrie. Baba Sissoko, tu ne fais que suivre ton destin.

les orphelins. Que ton amour pour le Mali se renforce davantage. Suis ton chemin, Baba Sissoko. Les bénédictions de tout un peuple t'accompagnent.

Anna. Maman est ici depuis 3 mois. Après toutes ces années qu'on a passées à la chercher, elle est revenue vivre dans la maison. Je vais rester à Bujumbura pour m'occuper d'elle et attendre qu'elle aille mieux. Essaye de venir.

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